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0: 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Il est 3h.
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1: Bonjour à tous. Bélier, la nouvelle lune stimule vos échanges et vos idées. Une discussion ou une information peut vous ouvrir une nouvelle voie.
2: Taureau, les questions financières prennent de l'importance. Vous trouvez une solution concrète pour améliorer vos revenus.
3: Gémeaux, la nouvelle lune dans votre signe vous redonne confiance. Vous affirmez davantage vos envies et lancez un projet personnel motivant.
4: Cancer, vous ressentez un besoin de ralentir, de prendre du recul.
5: Cette semaine favorise le tri intérieur et les prises de conscience utiles.
6: Lion, les amitiés et les

0: Et une collaboration constructive se met en place. Capricorne, votre quotidien demande quelques ajustements. D'ailleurs, la nouvelle lune vous aide à mieux organiser votre temps et vos priorités. Verseau, les célibataires peuvent faire une rencontre marquante, tandis que les couples retrouvent davantage de complicité et de légèreté pendant une petite quinzaine de jours. Poisson, vous ressentez le besoin de réorganiser votre intérieur ou d'apaiser une situation familiale encore floue. Bon, bref, un climat plus serein s'installe, c'est le principal. Bon lundi à tous.
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0: 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Il est 7h. 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
1: Bonjour à tous, c'est l'info de la nuit à l'étranger. Les États-Unis et l'Iran annoncent un accord pour mettre fin de façon immédiate et permanente à la guerre au Moyen-Orient, et ceci sur tous les fronts, y compris au Liban. L'accord avec la République islamique d'Iran est désormais finalisé, s'est félicité Trump sur son réseau social. Dès la signature de cet accord, prévu vendredi en Suisse, le détroit d'Ormuz sera ouvert à la navigation sans droit de passage et le blocus naval américain des ports sera quant à lui levé. Navires du monde entier mettaient les moteurs en marche, que le pétrole coule à flot, s'est réjoui Donald Trump. Des négociations débuteront dans un délai de 60 jours en vue de parvenir à un accord définitif. L'ONU a aussitôt salué une étape cruciale vers un règlement pacifique de cette guerre au Moyen-Orient. Le cours du pétrole brut, les cours ont plongé de près de 5%. Les marchés boursiers en Asie, quant à eux, se sont envolés. À l'étranger encore, une lourde campagne de frappes russes sur les grandes villes du pays, dont Kiev, la capitale, ont fait une dizaine de morts, dont au moins 5 secouristes. Un complexe orthodoxe célèbre pour ses grottes a été touché, l'une des cathédrales y est en feu. Le service bancaire universel est prolongé jusqu'en 2031. Lancé il y a 5 ans sous le gouvernement Decroix, ce service propose un ensemble de services bancaires non numériques. Une carte de débit, 24 retraits d'espèces par an au distributeur automatique, la possibilité d'obtenir ses relevés de compte en agence ou par courrier. Alors, on l'a compris, il est destiné aux personnes qui ne maîtrisent pas l'outil numérique, le net, ne dispose pas de connexion ou simplement d'un ordinateur. Le coût annuel ne peut excéder 62,50 €. Il est donc prolongé de 5 ans à la suite d'un accord entre le gouvernement fédéral et le secteur bancaire. Les Diables entament ce soir leur Coupe du Monde. Il sera 21h à Bruxelles. La Belgique affronte l'Égypte au Lumen Field à Seattle aux États-Unis. Premier duel dans ce groupe, le groupe G, pour le Mondial 2026. Après une préparation parfaite avec 2 victoires en Croatie et la Tunisie, les Diables peuvent aborder cette première rencontre avec le plein de confiance. Rudy Garcia pourra d'ailleurs compter sur un effectif complet pour défier les pharaons, à l'exception de Zeno de Bast qui lui devrait manquer toute la phase de poule. Rendez-vous est donc pris ce soir et c'est donc à 21h face à l'Égypte, les pharaons d'Égypte. On en termine avec un mot du temps et beaucoup de nuages aujourd'hui à l'intérieur des terres, essentiellement une nébulosité abondante, prévient l'Institut Royal de Météorologie, mais le temps restera sec. Il fera d'ailleurs un peu plus doux avec des maxima attendus de 16 degrés sur les hauteurs du pays, 17 degrés en bord de mer et 20 ou 21 degrés en Flandre, ainsi que dans le centre du pays. Le vent se calme. Bon début de journée à tous.
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1: Bonjour à tous. Bélier, la nouvelle lune stimule vos échanges et vos idées. Une discussion ou une information peut vous ouvrir une nouvelle voie.
2: Taureau, les questions financières prennent de l'importance. Vous trouvez une solution concrète pour améliorer vos revenus.
3: Gémeaux, la nouvelle lune dans votre signe vous redonne confiance. Vous affirmez davantage vos envies et lancez un projet personnel motivant.
4: Cancer, vous ressentez un besoin de ralentir, de prendre du recul.
5: Cette semaine favorise le tri intérieur et les prises de conscience utiles.
6: Lion, les amitiés et les réseaux sont favorisés.
7: Vos idées originales attirent une opportunité plus qu'intéressante.
8: Vierge, votre vie professionnelle évolue.
9: Vos ambitions vous poussent à revoir certains objectifs avec lucidité.
10: Balance, vous avez envie de nouveautés et d'évasion.
11: Un projet de voyage pourrait bien vous remotiver.
12: Scorpion, vous ressentez le besoin de vous éloigner de certaines contraintes ou de relations devenues trop pesantes.
13: Sagittaire, le dialogue devient essentiel dans vos relations, en couple comme au travail. Une collaboration constructive se met en place.
14: Capricorne, votre quotidien demande quelques ajustements.
15: D'ailleurs, la nouvelle lune vous aide à mieux organiser votre temps et vos priorités.
16: Verseau, les célibataires peuvent faire une rencontre marquante, tandis que les couples retrouvent davantage de complicité et de légèreté pendant une petite quinzaine de jours.
17: Poisson, vous ressentez le besoin de réorganiser votre intérieur ou d'apaiser une situation familiale encore floue.
18: Bon, bref, un climat plus serein s'installe, c'est le principal.
19: Bon lundi à tous.
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1: Bonjour à tous. La FN Herstal se modernise et agrandit son site de Zutendal. C'est le département des amorces à percussion où l'entreprise d'armement remplit des capsules métalliques d'explosifs qui fera peau neuve. Du reste, les locaux actuels vieillissants seront assainis et démolis pour être remplacés par un nouveau bâtiment. L'investissement est de 50 millions d'euros. Les autorités provinciales limbourgeoises ont délivré un permis environnemental, précise ce matin le journal régional Oudbelen van Limburg qui donne l'info. Georges-Louis Boucher en est convaincu, nous gagnerons les élections en 2029. Annonce faite hier à l'occasion d'un événement organisé par les libéraux qui fêtaient leur 180e anniversaire. Qu'importe les sondages, le président du MR se montre confiant et l'assure, les gens sauront reconnaître ceux qui ont eu le courage de prendre leurs responsabilités. Avec un mot d'apaisement envers les enseignants, je veux leur dire à quel point ils sont essentiels, à quel point ils ont tout notre respect et à quel point notre porte sera toujours ouverte. Fin de citation. L'info de la nuit, c'est un accord entre Washington et Téhéran. Un accord de cesser le feu immédiat et permanent sur tous les fronts, y compris le front libanais. Il doit être signé déjà dès ce vendredi à Genève, en Suisse, mettant fin à la guerre au Moyen-Orient. Alors aucun détail n'est donné pour le moment, ni même concernant l'uranium enrichi. Par contre, le détroit d'Ormuz sera rouvert à la navigation dès le document signé et gratuitement, c'est-à-dire sans droit de passage comme il en était question. Ces derniers jours, en échange, le blocus américain sera lui levé. La bonne nouvelle, c'est que les cours du pétrole ont chuté de près de 5%. Les marchés asiatiques, eux, se sont envolés. Alors parmi les premières réactions, citons celles de l'Allemagne, de la France, du Royaume-Uni et de l'Italie qui se sont montrées disposées à lever certaines sanctions. Je cite, nous sommes disposés à lever les sanctions pertinentes en réponse à des mesures claires et vérifiables de la part de l'Iran concernant son programme nucléaire, a réagi le Quatuor, qui est également prêt à travailler avec l'Amérique, avec l'Iran et l'Agence internationale de l'énergie atomique. À la Coupe du Monde, la Suède a remporté une victoire confortable, 5-1 cette nuit contre la Tunisie à l'occasion de la première journée du groupe F. Les Pays-Bas et le Japon ont partagé de partout. La Côte d'Ivoire s'est imposée 1-0 face à l'Équateur. L'Allemagne a parfaitement négocié, l'emportant facilement face à Curaçao 7-1. Les Diables font leur entrée ce soir, ce sera face à l'Égypte, on le sait. Rendez-vous à 21h. Enfin, on a appris la mort de Oliver Tree, connu notamment pour ses titres Life Goes On et Mission. Le chanteur américain était à bord de l'un des deux hélicoptères qui se sont écrasés après être entré en collision dimanche à Rio, au Brésil. Oliver Tree avait 32 ans. On en termine avec un mot du temps. Beaucoup de nuages aujourd'hui, mais plus doux. 16 degrés attendus sur les hauteurs, 17 en bord de mer, 20 à 21 à l'intérieur des terres. Excellent début de journée à tous, à tout à l'heure.
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1: Bonjour à tous. Bélier, la nouvelle lune stimule vos échanges et vos idées. Une discussion ou une information peut vous ouvrir une nouvelle voie.
2: Taureau, les questions financières prennent de l'importance. Vous trouvez une solution concrète pour améliorer vos revenus.
3: Gémeaux, la nouvelle lune dans votre signe vous redonne confiance. Vous affirmez davantage vos envies et lancez un projet personnel motivant.
4: Cancer, vous ressentez un besoin de ralentir, de prendre du recul. Cette semaine favorise le tri intérieur et les prises de conscience utiles.
5: Lion, les amitiés et les réseaux sont favorisés.
6: Vos idées originales attirent une opportunité plus qu'intéressante.
7: Vierge, votre vie professionnelle évolue.
8: Vos ambitions vous poussent à revoir certains objectifs avec lucidité.
9: Balance, vous avez envie de nouveautés et d'évasion.
10: Un projet de voyage pourrait bien vous remotiver.
11: Scorpion, vous ressentez le besoin de vous éloigner de certaines contraintes ou de relations devenues trop pesantes.
12: Sagittaire, le dialogue devient essentiel dans vos relations, en couple comme au travail.
13: Une collaboration constructive se met en place.
14: Capricorne, votre quotidien demande quelques ajustements.
15: D'ailleurs, la nouvelle lune vous aide à mieux organiser votre temps et vos priorités.
16: Verseau, les célibataires peuvent faire une rencontre marquante.

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0: 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Il est 9h. 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
1: Bonjour à tous. On devrait se diriger vers la fin du choc énergétique mondial. Vous savez, il y a un indice quotidien qui donne la tendance, tout comme les prémices de l'inflation. D'ailleurs, c'est le prix du pétrole brut. L'annonce du règlement du conflit au Moyen-Orient a fait aussitôt chuter les cours de pétrole près de 5%. Le baril de brut valait alors ce matin 83$ contre 87 encore vendredi. Il faudra sûrement quelques semaines, le temps de vérifier que le détroit d'Hormuz est vraiment libre d'accès, les 60 jours de négociations annoncées également, on peut raisonnablement penser que le brut redescendra à 70$ et donc nos portefeuilles soulagés à la pompe. C'est donc l'info de la nuit. L'Iran et les États-Unis mettent fin à la guerre. Washington et Téhéran sont parvenus à un accord pour mettre fin de façon immédiate et permanente à la guerre au Moyen-Orient. Et ceci sur tous les fronts, y compris au Liban. L'accord avec la République islamique d'Iran est désormais finalisé, s'est félicité Trump sur son réseau social. Dès la signature de cet accord prévu vendredi à Genève en Suisse, le détroit d'Hormuz sera rouvert entièrement à la navigation sans droit de passage et le blocus naval américain des ports iraniens sera lui levé. Navires du monde entier mettaient les moteurs en marche, que le pétrole coule à flot, s'est réjoui Trump sur son réseau social. Des négociations donc débuteront dans un délai de 60 jours en vue de parvenir à un accord cette fois définitif parce qu'on ne sait toujours rien sur les stocks d'uranium enrichi ni même sur les avoirs iraniens gelés un peu partout dans le monde. Grand jour, ce lundi, encore quelques heures de patience et la Belgique entre enfin dans la danse. À Seattle, les Diables affrontent l'Égypte pour leur entrée dans la compétition. Il sera 21h. On se sent très bien, les joueurs vont bien, l'ambiance est bonne. On travaille de manière sérieuse et studieuse, donc je pense qu'on est prêt. Ces mots, on les doit au sélectionneur Rudy Garcia en vidéoconférence avec le roi hier. Philippe s'est entretenu avec les trois hommes de la sélection belge Garcia, mais aussi le capitaine Youri Tielemans et le meilleur buteur de l'histoire de l'équipe nationale, Romelu Lukaku. Tous trois sont d'accord. L'ambiance entre les anciens et les jeunes est au beau fixe. Le roi a donc conclu, avec une bonne ambiance, tout est possible. La nation entière est derrière vous. Toute la Belgique est derrière vous. On vous souhaite le meilleur. La vidéo a été publiée sur les réseaux par l'Union Belge. Lewis Hamilton a mis fin à la belle série de l'Italia Kimi Antonelli, vainqueur sortant des 5 derniers Grands Prix. Hamilton a signé sa première victoire de la saison dans le championnat du monde de Formule 1 sur le Grand Prix de Barcelone. Catalogne. Le Britannique s'est imposé devant ses compatriotes George Russell et Lando Norris. On en termine avec un mot du temps. Beaucoup de nuages aujourd'hui à l'intérieur des terres essentiellement, mais le temps restera sec et il fera aussi un peu plus doux. On attend des maxima de 16 degrés en Haute-Ardenne, 17 degrés en bord de mer, 20 ou 21 en Flandre et dans le centre du pays. Bonne matinée à tous.
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0: bienvenue à tous et toutes. C'est sympa de commencer ce lundi matin avec l'actualité musicale de dernière de Chine avec les nouveaux soleils. Et j'espère que vous avez passé un très bon week-end. C'est reparti pour une semaine de Mat FM avec quelques infos, bien sûr, et un maximum de tubes, dont tout de suite Sam Smith avec To Die For, ASMC Thing About The Way, ou encore Niall Horan avec No Judgment. Excellent début de semaine. Merci de partager ce moment musical avec vous.
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quelques minutes, l'horoscope avec Serge Ducas, également Laurine avec Feels Like Heaven. On aura également Rolsan et Yami avec Encore une fois, ou encore ce grand classique des années 1985, pour être précis, avec Jean-Pierre Madère. Et je suis sûr que vous allez le fredonner dans quelques minutes, ce titre-là, Macumba. Mais avant ça, petit détour en 1981 avec John Evangelis, avec I'll Find My Way Home.

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1: Bonjour à tous. Bélier, la nouvelle lune stimule vos échanges et vos idées. Une discussion ou une information peut vous ouvrir une nouvelle voie.
2: Taureau, les questions financières prennent de l'importance. Vous trouvez une solution concrète pour améliorer vos revenus.
3: Gémeaux, la nouvelle lune dans votre signe vous redonne confiance. Vous affirmez davantage vos envies et lancez un projet personnel motivant.
4: Cancer, vous ressentez un besoin de ralentir, de prendre du recul. Cette semaine favorise le tri intérieur et les prises de conscience utiles.
5: Lion, les amitiés et les réseaux sont favorisés.
6: Vos idées originales attirent une opportunité plus qu'intéressante.
7: Vierge, votre vie professionnelle évolue.
8: Vos ambitions vous poussent à revoir certains objectifs avec lucidité.
9: Balance, vous avez envie de nouveautés et d'évasion.
10: Un projet de voyage pourrait bien vous remotiver.
11: Scorpion, vous ressentez le besoin de vous éloigner de certaines contraintes ou de relations devenues trop pesantes.
12: Sagittaire, le dialogue devient essentiel dans vos relations, en couple comme au travail.
13: Une collaboration constructive se met en place.
14: Capricorne, votre quotidien demande quelques ajustements.
15: D'ailleurs, la nouvelle lune vous aide à mieux organiser votre temps et vos priorités.
16: Verseau, les célibataires peuvent faire une rencontre marquante, tandis que les couples retrouvent davantage de complicité et de légèreté pendant une petite quinzaine de jours.
17: Poisson, vous ressentez le besoin de réorganiser votre intérieur ou d'apaiser une situation familiale encore floue.
18: Bon, bref, un climat plus serein s'installe, c'est le principal.
19: Bon lundi à tous.
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Le chouchou de ces dames, Kenji Girac avec Mekwemo. On change de style avec Mickey, ça pique un peu quand même. De la douceur et de l'amour avec Lara Fabian et Je t'aime. Et puis on se promènera sur la route 66 avec Eddie Mitchell.

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of Stellar avec Black Lilies, si je le prononce bien. En tout cas, pour arriver jusqu'à 10h, je vous propose de retourner en 1997, retrouver Jean-Jacques Goldman avec Quand tu danses. Excellente matinée sur Fréquence Aiguisée, Matin FM bien sûr, pour vous accompagner jusqu'à midi.

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Oshi à l'instant avec Bonjour Docteur. Il y aura l'afterwork pérouésien sur la Grand Place de Péroué ce vendredi à partir de 18h. Et puis à 20h, il y aura le spectacle de Sarah Grosjean. Voilà, plus d'infos bien sûr sur le site foyerperoué.be. La suite du programme, c'est Nathan Evans avec Told You So, également Lighthouse Family avec Hire. Et puis on retrouvera également Sam Smith et Demi Lovato avec I'm Ready.

0: Eye of the Tiger avec Survivor. On aura également Lost Frequency, Radio Cargo avec Listen to Me, également Camille MB avec Rien à fêter, et puis un grand classique de la chanson française avec Rock Voisine et Hélène.
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galante. C'était Laurent Voulzy, de la douceur dans votre radio et puis de la douceur. Il lance la question tout à l'heure, comme tous les lundis, les meilleurs slow entre 19 et 20 heures. Voici M. Pokora avec les planètes en 3 Gims, accompagné de Ilia avec la Boubou. Bendo également, pour avoir un petit peu de son belge aussi dans la programmation avec pareil. Et également, Emmanuel Moir sera de la partie avec Sandy Rameau.

Manuel Moir avec Sans dire un mot, dernière ligne droite de cette émission. Voici de Boza avec Magnétique. Et puis on retrouvera également Pascal Obispo, un titre sorti en 1996 qui se nommait Personne.

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0: autrement. Julien Libre, on va déjà refermer cette émission pour aujourd'hui. Vous restez bien avec nous à midi, les infos de la mi-journée. Puis après, vous retrouvez
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0: Plus jusqu'à 14h. 14h, 16h, Philippe Collin. 17h, vos souvenirs hein, dans les années tubes avec moi-même. Et puis dès 19h, le meilleur des slow avant votre mix. Allez, 80. Donc je vous retrouve tout à l'heure.
2: Bonjour à tous. Une grève surprise chez les manutentionnaires d'Avia Partner crée de gros embarras à l'aéroport national. Les vols des compagnies pour lesquelles il opère accusent de 1 à 3 heures de retard au départ. On parle de Twifly, Ryanair, Iberia, British Airways et une vingtaine de vols en tout. Le mouvement a débuté en milieu de nuit vers 3h30, perturbant les opérations de check-in et d'embarquement. Les vols de Brussels Airlines sont assistés par Alisia. Il n'y a donc aucun souci. Le collectif citoyen Stop Alibaba & Co. passe à la vitesse supérieure. Depuis 2020, il réclame la transparence sur la nature des vols depuis et vers Liège Airport. Aujourd'hui, pour renforcer la vigilance, selon ses dires, l'organisation a mis en ligne un tableau de bord des données des vols. Un premier rapport est même déjà publié. Selon Stop Alibaba & Co., la Chine et les États-Unis ont représenté depuis le début de l'année 30% des vols opérés au départ et à l'arrivée. À Liège, des vols de la compagnie israélienne Challenge Airlines auraient transité par Liège pour transporter des armes depuis les États-Unis jusqu'en Israël. 11 personnes, dont la moitié en séjour illégal, ont été arrêtées à la suite d'une importante opération judiciaire menée le 9 juin dernier dans plusieurs pays européens, dont la Belgique. La collaboration entre nos différents pays a permis de mettre un terme aux activités d'une organisation criminelle active dans le trafic de stupéfiants. 60 000 euros en liquide ont été saisis, 3 véhicules, des objets de luxe et des dizaines de téléphones portables. Comme prévu, Trump a fêté ses 80 ans en grande pompe devant un spectacle violent de MMA, un vaste étalage de brutalité dans les jardins de la Maison Blanche. Plus de 4000 invités ont assisté au show autour de la cage, dont l'incontournable Mark Zuckerberg, PDG de Meta, ou encore David Ellison, patron de la Paramount, allié de Trump et dont la chaîne détenait les droits exclusifs de diffusion. 100 000 spectateurs ont pu se masser dans un parc adjacent pour suivre les sanglantes réjouissantes sur écran géant. Près de 36 toilans ont pris part aux Journées européennes de l'archéologie ce week-end. Un succès. Pendant 3 jours, les visiteurs ont pu découvrir l'envers du décor de la discipline, depuis les chantiers en cours jusqu'aux étapes de post-fouille, en passant par l'analyse et la conservation des vestiges. C'est sans surprise le chantier de Saint-Laurent à Liège qui a accueilli le plus de visiteurs. Ce n'était plus arrivé. Depuis le mois de mars, le prix du diesel repasse sous la barre de symbolique des 2 euros demain matin à la pompe, à 1,98 € précisément. C'est une baisse de 8 centimes et demi. Le mazout de chauffage suit la même tendance. Son prix reculera de 6 centimes à 1,08 € pour une commande de moins de 2000 litres, 1,04 € pour une commande supérieure. On en termine avec un mot du temps. Beaucoup de nuages encore aujourd'hui à l'intérieur des terres. Essentiellement, nébulosité abondante, nous dit l'IRM, mais le temps restera sec et sera plus doux aussi, avec des maxima attendus de 16 degrés sur la Haute-Ardenne, 17 degrés en bord de mer, 20 ou 21 degrés en Flandre et dans le centre du pays. Notez que enfin le vent se calme. Bon temps de midi à tous, bon appétit.
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Une nouvelle semaine qui a bien démarré, j'en suis sûr, grâce à notre ami Christophe, que l'on retrouvera bien évidemment dès demain. Ce sera aux alentours de 9h. J'espère que tout va bien, vous avez passé un excellent et bon week-end. Bon, c'est vrai, il est déjà assez loin. Et puis, en ce qui nous concerne, eh bien, nous entamons une toute nouvelle semaine. Et puis, entre midi et 14h, c'est le rendez-vous du break de midi, avec notamment pour démarrer Joseph Kamel et son nouveau simple qu'est Crash. Pour la suite, eh bien, David Bowie du côté des souvenirs. Il y a aussi la sensation actuelle Teddy Bear avec Chaussures Roses. Et puis en 2007, il y avait notamment ceci, Leona Lewis et Bleeding Love.

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Décembre, c'est le morceau qui avait été interprété en 2012, un certain Rock Voisine. 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La suite de la programmation musicale avec notamment Angèle et Justice, il y aura aussi Claire Laffut, Whitney Houston du côté des souvenirs, et puis côté nouveauté, voici Luisa et Jetlag.

What You Want, un morceau que l'on ne présente plus, si ce n'est que pour vous rappeler qu'il s'agissait de Angèle en compagnie de Justice. Et puis, à l'heure où je vous parle, si vous êtes à table, eh bien, moi, je vous souhaite tout simplement un excellent et bon appétit. On poursuit en musique avec notamment Kim White en 1982, côté nouveauté Mentissa pour les enfants difficiles. Et puis, dans l'immédiat, voici Porcelain Black.

0: Point to our church, it's over. Il s'agissait de Tina Turner. Allez, moi, je vous attends avec le meilleur des hits. Ce sera bien entendu derrière les tops et les infos de 13h. Mais avant toute chose, et pour nous y emmener, eh bien, je vous ai préparé un petit Jennifer Lopez en compagnie de David Guetta, entre autres. Zaz avec On ira. Et puis, dans quelques instants, Moziman en compagnie de Skip de Yos.
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1: Bonjour à toutes et à tous. Alors que les États-Unis et l'Iran confirment être parvenus à un accord pour mettre fin à la guerre, le commerce belge avec le Moyen-Orient est en forte diminution. Une situation imputable au conflit en Iran, selon des chiffres publiés par la Banque nationale. Les exportations de marchandises vers Israël, les Émirats arabes unis, l'Arabie saoudite et l'Iran ont diminué en moyenne de 17% entre début février et fin avril par rapport à la même période l'année dernière. Les exportations vers l'Iran ont quant à elles chuté de 63%. Du côté des importations, c'est surtout le commerce avec le Qatar qui a reculé. Ce pays est un important fournisseur de produits énergétiques. Les acheteurs belges ont toutefois trouvé d'autres approvisionneurs, principalement au Royaume-Uni et au Canada, ce qui n'a pas eu d'incidence sur le total des importations de gaz naturel. Les travailleurs des entreprises de travail adapté, les ETA bruxelloises, sont en grève ce lundi pour réclamer l'introduction ou l'augmentation des chèques repas, ainsi que la reprise des négociations sectorielles sur leurs conditions de travail. Des piquets de grève et des rassemblements ont été organisés dans 9 des 12 ETA de la région bruxelloise. Les syndicats estiment que l'augmentation du coût de la vie fragilise particulièrement les travailleurs de ces entreprises, dont la majorité perçoit un salaire proche du minimum légal. Selon eux, certains travailleurs touchent environ 1200 euros net par mois lorsqu'ils sont placés en chômage économique. À l'étranger, un séisme de magnitude 6,2 a été enregistré aujourd'hui au large du sud des Philippines, une semaine après qu'un tremblement de terre dans la même région a fait au moins 65 morts. La secousse s'est produite au large de l'île de Mindanao à 11h18 heure belge, à une profondeur de 112 km. L'alerte tsunami n'a pas été déclenchée. Aucune victime et aucun dégât n'ont été enregistrés à ce stade. L'épidémie d'Ebola en République démocratique du Congo se diffuse plus rapidement que les capacités de réponse mises en œuvre sur le terrain, alerte MSF qui s'inquiète de dangereuses lacunes dans la réponse sanitaire. L'ONG appelle de toute urgence à une réponse qui soit à la hauteur de la crise en cours. La RDC a déclaré le 15 mai une épidémie d'Ebola, la 17e dans ce pays, de plus de 100 millions d'habitants. Deux jours après, le chef de l'OMS avait déclenché une alerte sanitaire internationale. Football, les Diables Rouges lancent leur mondial ce soir contre l'Égypte dans le groupe G. Ce sera au Lumen Field de Seattle à 21h heure belge. Le sélectionneur Rudy Garcia pourra compter sur un effectif au complet pour défier les pharaons, à l'exception de Zeno de Bast qui devrait manquer toute la phase de poule. Arrivés il y a une semaine dans leur camp de base à Renton, dans la banlieue de Seattle, les joueurs belges ont eu le temps de prendre leur marque sur le sol américain, mais aussi de s'adapter à la chaleur en passant par des saunas et des jacuzzi. La météo, les nuages se feront de plus en plus nombreux cet après-midi, mais le temps restera sec. Seules quelques gouttes seront possibles à la mer. Les maxima varieront entre 16 degrés sur les hauteurs de l'Ardenne et 21 degrés localement en Flandre. Et c'est la fin de ces infos. Merci à toutes et à tous de nous écouter. Excellent lundi.
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C'est la deuxième partie du break du midi. Tout doucement, on s'installe peut-être chez vous, peut-être sur votre lieu de travail, quoi qu'il en soit. Eh bien, merci d'être à l'écoute de votre radio favorite. Bonne chédate, il s'agissait à l'instant du nouveau single de Billy Crawford. Et puis, jusqu'à 14h, eh bien, tous vos hits favoris. Il y aura des souvenirs, des nouveautés. Marc Lavoine pour la suite, Ariana Grande. Et je vous parlais notamment, eh bien, des souvenirs. Voici notamment FL65 avec Move Your Body. Move!

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Assez impressionnant comme duo, il est vrai. D'une part Madonna et puis de l'autre côté Sabrina Carpenter avec Break Your Love. Dans un instant, on fera un petit point du côté de la couleur du ciel pour ce lundi après-midi. Le temps notamment de s'écouter Silva avec Laisse-moi faire et également Puggy avec For a Minute. Et puis dans l'immédiat, en 1985, voici un énorme et gros classique des années 80, les Simple Minds avec I Live and Kicking.

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0: Will to Power avec Baby I Love You. Et à partir de 14h, eh bien, vous allez retrouver notre ami Philippe Collin. Et puis n'oubliez pas le rendez-vous important ce soir, hein, pour les amateurs de foot. Le rendez-vous que nous fixent nos Diables Rouges face notamment à l'Égypte. Une rencontre comptant pour la Coupe du Monde. Rendez-vous sur le coup de 21h. Ceci étant dit, on clôture le break du lundi avec Ben Laquet dans un instant, Deep Blue Something et puis Amy Winehouse, Rehab.
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Nous sommes lundi, aujourd'hui c'est le 15 juin, nous démarrons une toute nouvelle semaine. Bienvenue à vous qui nous écoutez sur le 104.9, Fréquence Aiguisée. Et BTS à l'instant, c'était Swim. Allez, dans cette heure-ci, Michael Jackson, Lady Gaga. Il y aura également Bon Entendeur avec Nino Ferrer. Vous aurez le plaisir de retrouver Egon, Lost Frequencies, Christophe Willem et plein d'autres qui seront là, histoire de vous satisfaire.

retrouver sur Fréquence. Et puis avant cela, il y avait le roi de la pop, Smooth Criminal, c'était Michael Jackson. La fête de l'Ompré, le dimanche 19 juillet, avec la grande brocante de 6 à 18h. Bar et petite restauration, parking gratuit, pas de réservation pour les particuliers. L'emplacement fera 5 mètres au prix de 5 euros. Et c'est par ordre d'arrivée, voiture à l'arrière de l'emplacement. Tous les renseignements au 0472 84 88

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La musique que vous aimez 24h sur 24, 7 jours sur 7, voilà ce qu'on vous propose sur cette fréquence 104.9, à la fréquence de Fréquence Aiguisée, votre radio régionale. Précédemment, il y avait Pia avec Dans ma tête. Allez, Lost Frequencies, X Ambassadors, c'est la suite, suivi de Christophe Willem et de System.

You Told Me, c'était Félix Jean des Cascada. Et puis juste avant cela, Let It Rain. Allez, on va se tourner une page de pub et puis on se retrouvera en musique juste derrière avec la toute jolie Vanessa Paradis.

de la Vega avec le cœur éléphant sur fréquence et osé. Allez, à Orpejauche, le dimanche 26 juillet 2026, rassemblement de vieux tracteurs. Inscription à partir de 8h30. Premier départ 10h. À partir de midi, hamburger maison frites 10 euros. Deuxième départ des tracteurs à partir de 14h. Réservation souhaitée avant le 20 juillet au 0497 06 02 82 ou alors au 0495 19 50 64.

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Art Effect, vous l'avez reconnu, hein, c'était la formation Avamax. Et puis juste avant la pub, nous étions dans la musique souvenir de votre radio, puisque nous étions en 1984 en compagnie

production belge à l'instant sur les ondes de fréquence égosée. C'était Kurt Close avec Le Vent se lève. Précédemment, Christina Marie avec Corneille. Nous écoutions Copilote.

0: 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C'était la jolie Najwa Belizel, un titre qui date quand même de 2006. Hein. Ça fait déjà 20 ans, c'est fou ce que le temps passe vite. On ne le répétera jamais assez. Et puis avant cela, nous étions dans la musique souvenir de la radio en 1985. Around My Dream, c'était Casino.
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et Becky G. C'était Sorry Papi à l'instant sur les ondes de fréquence. Et bien voilà, messieurs, dames, c'est terminé pour moi pour aujourd'hui. Je m'en vais sur la pointe des pieds. Je vous donne rendez-vous demain à 14h pour de nouvelles aventures, une nouvelle édition de Fréquence Musique. Pour se séparer, voici la

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2: Bonjour à toutes et à tous. Plusieurs associations, dont Inforum et Respect Senior, lancent aujourd'hui un outil à destination des personnes âgées pour identifier des situations d'agisme, de non-respect des droits ou de maltraitance dans la vieillesse. Inspiré du violentomètre, l'agismomètre prend la forme d'une réglette colorée, du vert au rouge, pour permettre d'évaluer des situations concrètes au quotidien comme l'infantilisation, les propos humiliants, les violences. 10 000 exemplaires de l'outil sont diffusés gratuitement ce lundi en Fédération Wallonie-Bruxelles, notamment auprès des aînés et des professionnels. Selon UNIA, la moitié des personnes de 70 ans et plus ont été victimes de discrimination fondée sur l'âge au cours des 12 derniers mois en Belgique. Une grande majorité des travailleurs et travailleuses d'H&M Logistics à Glun a approuvé ce matin la dernière proposition de plan social soumise par la direction du géant de prêt-à-porter dans le cadre de la fermeture du site. La proposition prévoit notamment une diminution progressive des activités à partir de fin juin, avec un phasage des départs jusqu'au mois de septembre, la non-prestation des préavis ou encore la mise en place d'une cellule de reconversion. Et puis une grève spontanée a débuté aux petites heures ce lundi chez Avia Partner, la société de manutention active à Brussels Airport. Le mouvement s'explique par des frustrations accumulées ces derniers mois par le personnel. Selon les syndicats, dans un communiqué, la grève perturbe les opérations de check-in et d'embarquement et retarde des vols au départ. Pas de problème aux arrivées. Les marchés saluent aujourd'hui l'annonce d'un accord entre les États-Unis et l'Iran qui ramène les cours de pétrole au plus bas depuis mars, entraînant un recul du dollar et des taux dans l'attente d'une signature en fin de semaine, vendredi. C'est la première conséquence de l'accord de paix annoncé par le Pakistan, confirmé par Téhéran et Washington, que le pétrole coule à flot, a déclaré Donald Trump, alors que les prix du pétrole reprennent la direction des cours en vigueur avant la guerre. Notre priorité, c'est qu'il y ait un accord solide et sérieux qui soit finalisé entre Washington et Téhéran, a dit de son côté Emmanuel Macron sur TF1, ajoutant que la France et ses alliés européens allaient s'assurer que les capacités d'uranium enrichi qui sont présentes en Iran soient bien neutralisées, et d'ajouter qu'il fallait s'assurer qu'il y aura un contrôle de l'Agence internationale de l'énergie atomique pour que les Iraniens ne puissent pas, dans les mois et les années qui viennent, se réorganiser pour refaire de l'uranium enrichi. Enfin, les Diables Rouges, qui font leur entrée dans la Coupe du Monde de football ce soir à Seattle face à l'Égypte dans le groupe G, pourront compter sur de nombreuses fan zones organisées aux quatre coins de la Belgique. Au moins 166 événements ont été recensés. On notera notamment dans la capitale la place Nord face à la gare du Nord, qui diffusera les matchs des Diables sur écran géant. Hatt maintient le rendez-vous sur sa grande place. À Charleroi, une fan zone a été installée, place de la Digue. La météo, les nuages se font de plus en plus nombreux cet après-midi, mais le temps devrait rester sec, possibilité de quelques gouttes à la mer. Les maxima varient entre 16 degrés sur les hauteurs de l'Ardenne et 21 degrés localement en Flandre. Et c'est la fin de ces infos. Excellent après-midi à toutes et à tous. Merci de nous écouter.
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Allez, c'était Attic avec Angela, bienvenue à vous tous et toutes, très heureux de vous retrouver dans les années tubes, j'espère que vous allez bien, et oui, vos souvenirs des années 60 jusqu'à 2020, réunis de demi-heure en demi-heure par séquence, bien sûr, voilà, par décennie, et puis ce soir, le premier match des Diables Rouges, à 21h, on sera plus là à cette heure-là, mais on sera là, comme vous, pour aller les soutenir derrière le petit écran, ou sur écran géant, bien sûr, mais on n'en est pas là. Voici Willie Williams avec Ego, 21 Pilots avec Ride, Texas The Conversation, ou encore Son of Legend avec Tell Me Why. Bonne fin de journée à vous tous.

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0: Du son belge avec Bouff, avec Straight Outta Line dans les années 2010-2020. Et on va continuer encore en quelques minutes avec Pink et Lily Rose Cooper avec True Love. Également Johnny Hallyday de l'amour ou encore Julian Peretta, avec I Wonder Why.
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1: Plongeons sans plus tarder dans un jeu musical qui était présenté par Pascal Brunner entre le 3 octobre 1994 et le 19 mai 2000. C'est facile à chanter.

0: Le principe de Facile à chanter, ce sont trois candidats qui participent au jeu qui se déroule en trois manches. Ils doivent reconnaître les titres des chansons célèbres, principalement de variété, jouées par un orchestre et chantonnées par deux choristes. Lorsqu'un candidat identifie la chanson, il buzz et il énonce le titre exact. En cas de bonne réponse, un extrait de la chanson est interprété par l'orchestre et les choristes. Et sachez que Pascal Brunner chantait la chanson en imitant souvent l'interprète.
1: Allez, on y va. Musique, s'il vous plaît.
2: La, la, la.
3: C'est comme ça que l'on s'est aimé?
1: Oui, bonne réponse.
4: C'est comme ça que l'on s'est aimé. Oui, c'est comme ça que l'on s'est aimé.
0: Le jeu était diffusé du lundi au samedi à 20h05 et on peut dire que Facile à chanter a très rapidement trouvé son public en réunissant près de 5 millions de téléspectateurs. À la suite de ces bonnes audiences, Facile à chanter va bénéficier à plusieurs reprises d'émissions spéciales diffusées en prime time avec des célébrités ou encore avec des enfants.
1: Oh, je passe.
0: L'émission Facile à chanter avec Pascal Brunner va s'arrêter en 2000, mais sera reconduite en 2010 avec un certain Cyril Hanouna chaque samedi soir.
5: La manche 1, Laetitia, Christian et Dominique, elle est très simple. Hein. Notre groupe va jouer, vous allez devoir trouver le titre exact.
0: Et dans cette nouvelle édition, les deux choristes étaient interprétés par Pierre Darmon, qui était un ancien participant de l'émission Nouvelle Star, la saison 5 en 2007. Et puis il y avait aussi Clara Oleg, qui est la fille du pianiste Charlie Oleg.
6: Comme un enfant aux yeux de lumière, qui voit passer au loin les oiseaux.
0: Après des débuts difficiles, eh bien l'émission va s'arrêter définitivement le 29 août 2010, après quelques numéros. Mais malgré tout, Facile à chanter restera dans les mémoires de tous et toutes.
1: Merci à tous, au revoir.
0: Et c'est ainsi que se clôture votre Instant Média. Merci de nous avoir suivis et on se retrouve dès la semaine prochaine. Ciao.
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Julian Pereda avec Wonderwall 2010. Allez, on est dans la séquence maintenant dessinée en dessous avec en 2003 MC Solar avec La vie est belle. On aura également Mylène Farmer avec Fuck Dent All en 2005. En 2007, par exemple, c'est It Right en compagnie de Nelly Furtado.

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le meilleur de la chanson française, Marc Lavoine et Kin Ann avec J'espère. Pour arriver jusqu'aux infos de 18h, on va retrouver un titre qui a été numéro 1 dans l'Ultra Tour en 2001, mais qu'on va dire qui est kitsch, hein, c'est Laurie avec Près de moi, et puis on retrouvera Julien Doré avec Les Limites. Et puis on passera en mode 90s.

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1: Bonsoir à toutes et à tous. Les Diables Rouges lancent leur mondial ce soir contre l'Égypte dans le groupe G. Ce sera au Lumen Field de Seattle à 21h heure belge. Le sélectionneur Rudy Garcia pourra compter sur un effectif au complet pour défier les pharaons, à l'exception de Zeno De Bast qui devrait manquer toute la phase de poule. Arrivés il y a une semaine dans leur camp de base à Renton dans la banlieue de Seattle, les joueurs belges ont eu le temps de prendre leur marque sur le sol américain mais aussi de s'adapter à la chaleur en passant par des saunas et des jacuzzis. Notre équipe nationale pourra compter ce soir sur le soutien de nombreux Belges. Pas moins de 166 événements ont été recensés un peu partout en Belgique, dont de nombreuses fan zones. On notera notamment à Bruxelles la place Nord face à la gare du Nord, qui diffusera les matchs des Diables sur écran géant, la place Dumont à Olu et Saint-Pierre, le parc Wolvendal à Uccle accueille un fan village, à la Hulpe, l'écran géant prend place sur le terrain synthétique du club de foot local, l'avenue René Soyer, la ville de Sinnet a installé son écran géant place Monceux, Hâte maintient le rendez-vous sur sa grand place et à Charleroi, une fan zone a été installée place de la Digue. Dans le reste de l'actualité, la grève spontanée au sein de la société de manutention aéroportuaire Avia Partner à Brussels Airport aura entraîné des retards sur une soixantaine de vols au départ ce lundi. Pas d'annulation, les perturbations concernent uniquement des vols de compagnies aériennes pour lesquelles Avia Partner assure l'enregistrement et l'embarquement. Alors que la durée de cette grève spontanée reste incertaine, l'aéroport de Zaventem conseille aux voyageurs de contrôler régulièrement le statut de leur vol via leur compagnie aérienne ou le site internet de l'aéroport. Le soutien des parents et des élèves en Fédération Wallonie-Bruxelles au mouvement de grève des enseignants contre les réformes dans le secteur est massif, à en croire les résultats d'un récent sondage de plusieurs associations, dont la FAPEO. D'après ces dernières, le soutien au mouvement est lucide. Un peu plus de 86% des parents et 93% des élèves disent comprendre les revendications des enseignants. Et ils sont respectivement 75% et 89,5% à estimer que les perturbations sont justifiées. Plus globalement, les organisations observent sur le terrain une inquiétude des parents quant à l'obtention des diplômes si les épreuves sont annulées. L'actuel étranger, le président ukrainien Volodymyr Zelensky a affirmé aujourd'hui qu'il avait proposé de rencontrer son homologue russe Vladimir Poutine lors du sommet du G7 en France, mais que la Russie n'était pas prête à négocier une fin de guerre en Ukraine. Et Donald Trump, lui, est arrivé au sommet du G7 à Évian. Le rendez-vous des dirigeants des grandes puissances industrialisées sera dominé par les derniers développements concernant l'Iran après la conclusion d'un accord entre Téhéran et Washington, ainsi que par l'Ukraine, les questions commerciales et le numérique. La météo, quelques ondées seront encore possibles ce soir sur la partie ouest du territoire, puis le temps deviendra sec avec un ciel partiellement nuageux durant la nuit. La nébulosité augmentera ainsi que le risque de quelques averses. Il fera doux avec des minima compris entre 10 degrés en Haute-Ardenne et 16 degrés en plaine. Et c'est la fin de ces infos. Merci à toutes et à tous de nous écouter.
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Wouh. Et j'irai où tu iras. Ah, ça fait du bien cela. Céline Dion et Jean-Jacques Goldman dans la radio. Allez, on est dans les années 90 pendant une petite demi-heure. Et puis tiens, petite séquence, une demi-heure avec des titres qui ont tourné dans l'émission mythique de RTL 10 qu'on aime, dont la reprise de ce titre d'Edith Piaf par Fanny avec L'homme à la moto. On aura Gilles Kaplan avec Tout ce qui nous sépare, ou encore La poupée psychédélique de Thierry Hazard. Et oui, on a été au chercher des souvenirs, et pas n'importe lesquels, c'est ici dans la radio. Ce sont les années tubes.

la poupée psychédélique de Thierry Hazard. Alors, il y a un grand chanteur aussi, et on l'a entendu sur toutes les radios, hein, avec « Toutes les femmes sont belles », c'est Franck Michel qui nous a quittés. Mais il n'a pas sorti que ça comme grand succès. Hein. Il y avait, au moment d'Ce qu'on aime, entre autres, il y avait San Angelo, entre autres. Et on a été vous chercher « I love you ». Et puis, on en aura aussi un ou deux morceaux dans les années 80. On a été chercher des 45 tours. Voilà, je vous rappelle qu'il nous a quittés à l'âge de 79 ans, cancer des poumons. Si je m'abuse, Franck Michel, voici I Love You en 1991 et qui faisait partie de la team 10 qu'on aime à ce moment-là.

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Sandra Kim, elle faisait partie de l'émission Disco des Mentons en tant que chanteuse, mais aussi en tant que présentatrice aux côtés d'Alain Simons et puis par après avec Georges Lang. Elle aussi, voilà, ce morceau aussi, on l'avait découvert dans cette émission, Nilda Fernandez avec Nos fiançailles. Et puis, on refermera cette séquence avec Anaïs et Didier Barbelivien avec Les Mariés de Vendée. Et puis, nous passerons en mode années 80. On rendra encore aussi un petit hommage à Franck Michiel en fin d'émission, car à 19h, vous savez bien, c'est le meilleur des slow, mais on n'en est pas là. Allez, tout de suite, Nilda Fernandez, 18h27.

La chanson française avec François Feldman et Slav. Et puis là, on poursuit notre escapade dans les années 80 pour retrouver Material, Liberian Girl, pardon, de Michael Jackson. Et puis on aura également Michel Sardou avec Musulman. Et puis Laurent Voulzy, Les Nuits sans Kim White. Et puis on arrivera déjà pratiquement au terme de cette émission. On rendra un hommage donc à Frank Michael à travers encore deux de ses titres avant Love System.

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Elle est 800, Kim Wilde, la voix de Laurent Voulzy. On va refermer cette émission avec deux titres de Franck Michael. D'un côté, T'en va pas. Et de l'autre, ce sera Entends ma voix. Voilà, on lui rend hommage à travers ces deux morceaux. Voilà, qui arrivent maintenant sur la radio, bien sûr. Et puis après, on trouvera le meilleur des slow, Love System, dès 19h.

Madeleine Bailey avec Titanium pour entamer ce Love System. La douceur jusqu'à 20h dans votre radio avec Lift Me Up de Rihanna, également Céline Dion avec Call the Man, et puis on aura également Pink avec A Million Dreams. Bonne soirée à tous.

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Eh bien, figurez-vous que j'ai ripé. On m'avait demandé un souvenir qui n'était pas celui-là. Voilà, c'était Aimé, Frédéric François, vu qu'il était lancé. C'est parti, on m'a dit, mais ce n'était pas celui-là qu'on m'a demandé. C'était un autre souvenir un petit peu de la même décennie, d'un autre monsieur, d'un autre Belge. Et on m'a dit, celle-là, on va la fredonner. Alors, on se fait plaisir. Voici, je ne t'écrirai plus. Voilà, c'est Claude Barzotti, juste derrière Nolwenn Leroy et David et Jonathan.

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La douceur avec Seal Kiss from the Rose à 19h36 minutes. J'espère que tout se passe bien chez vous. On est là jusque 20h et puis, oui, à 21h, il y a le premier match des Diables Rouges. Je sais que vous serez certainement nombreux, mais il y en a d'autres qui seront derrière la radio, tout simplement, parce que tout simplement, ils ne sont pas fans de

Joe Williams, Ordinary World dans Love System. Lynn nous arrive tout de suite avec Je pense à vous. 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

On va déjà refermer ce Love System pour aujourd'hui à 20h, votre mix années 80 avec notre ami DJ Tosh, et puis dès 21h, Solid Gold avec Frédéric Coster. Voilà, avec des souvenirs anglo-saxons. Et puis à 21h, ce sera le premier match des Diables Rouges que vous pouvez aller voir chez vous, tout simplement, du côté d'un cours ou encore du côté des Gueuzés sur écran géant. Nous, on se quitte avec Spandou Ballet avec You et on leur souhaite bonne mer pour ce soir pour le premier match face à l'Égypte. Et on se retrouve, nous, lundi prochain, bien sûr. Mais avant ça, dès demain matin et tout au long de la semaine, de 9h à midi pour Matin FM.

Salut à tous et bienvenue dans Solid Gold. J'espère que vous allez bien. Solid Gold, votre émission de variété anglo-saxonne. Pendant deux heures, on va se balader dans la variété anglo-saxonne des années 60 à nos jours et ça va être une émission remplie d'amour aujourd'hui. 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Vous aurez également tous les titres des chansons qu'on a écoutées dans l'émission, ainsi que des liens internet, des vidéos. Vous saurez tout, et vous saurez tout aujourd'hui sur le Love Unlimited Orchestra. Vous connaissez peut-être cet orchestre créé par Barry White dans les années 70, un orchestre de 40 musiciens, essentiellement des cordes, un orchestre de cordes qui l'a accompagné sur ses enregistrements et pour qui il a produit quelques albums sous le nom de Love Unlimited Orchestra. Entre 1974 et 1983, l'orchestre a enregistré une dizaine d'albums et c'est l'album White Gold, troisième album du groupe sorti en 1974, qui va nous accompagner aujourd'hui. On reconnaît bien le son de Barry White. On vient d'entendre Barry's Love Part 1. On retrouve tout de suite le Love Unlimited Orchestra avec Satin Soul. Et on restera dans les années 70, juste après, avec Gilbert O'Sullivan et You Are You. C'est parti.

0: Andy Warwick, l'un de ses tubes des années 70, Cold Night in Georgia. On retrouve le Love Unlimited Orchestra en 1974 avec la voix de Barry White sur Always Thinking of You. Cet extrait de l'album White Gold, qui est notre album fil rouge aujourd'hui. Et puis nous irons après en 1995 avec Michael Ball qui reprenait la chanson oscarisée de Carly Simon, chanson du film Working Girl, Let the River Run.
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Dans les années 70, Dusty Springfield voulait être une fille libre. I wanna be a free girl. On vient de l'entendre dans Solid Gold et on va retrouver le Love Unlimited Orchestra en 1974 avec l'album White Gold, produit, composé, orchestré bien sûr par Barry White, qu'on va retrouver sur cette chanson Power of Love. Et puis en 1988, après, Shirley Bassey reprenait l'un des tubes de Roberta Flack, Feel Like Making Love. Je vous avais dit qu'on aurait de l'amour aujourd'hui dans Solid Gold.

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différentes ambiances dans Solid Gold, un chanteur de country, Brad Paisley en 1999, I've Been Better, et à l'instant, l'une des plus grandes autrices, compositrices de chansons américaines avec son mari dans les années 60, Gary Goffin. Carole King a aussi été chanteuse, on vient de l'entendre, avec Sweet Seasons. On retrouve le Love Unlimited Orchestra,

0: Cet orchestre créé par Barry White avec son album de 1974, White Gold. On va écouter un morceau qui s'appelle Spanish Lay. Et puis juste après, une réunion de deux groupes phares de chez Motown, les Supremes, avec les Temptations, Stubborn Kind of Fellow.
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Une chanteuse de soul, pas très connue chez nous, voire pas du tout, Barbara Mason, qui a une production tout à fait intéressante, You Lose the Good Things, c'est le morceau qu'on vient d'entendre juste avant, c'était Paul Smith avec I'll Run. On retrouve le Love Unlimited Orchestra et la touche Barry White, You Make Me Feel Like This When You Touch Me, c'est l'extrait de l'album White Gold qu'on va écouter tout de suite. Et puis ensuite, nous aurons un couple, Mike et Brenda Sutton, qui étaient connus pour avoir écrit beaucoup de chansons pour la Motown dans les années 60-70 et dans les années 80, eh bien, ils ont enregistré ensemble sous le nom de The Suttons. C'était déjà un peu plus disco. On va les entendre avec A Whole Lot of Love.

vedette aux États-Unis, Andy Williams. On vient de l'entendre en 1971 avec une reprise d'une chanson des Jacksons, Never Can Say Goodbye. Et le Love Unlimited Orchestra, alors lui aussi, il a eu son heure de gloire dans les années 70 grâce à son créateur Barry White. En 1974 sortait l'album White Gold et on l'entend aujourd'hui en fil rouge dans Solid Gold. Only You Can Make Me Blue, c'est le titre qu'on va écouter maintenant. Et juste après, nous aurons un chanteur américano-mexicain des années 50 et 60 et son groupe Sunny and the Sunliners avec You Got On My Mind. Yeah.

après sa période jazz, il y a eu la période pop pour Sammy Davis Jr. dans les années 70. Do What You Gotta Do, c'était précisément en 1970. Et nous allons rêver maintenant. Et oui, nous allons partir dans un rêve avec le Love Unlimited Orchestra et le morceau Dreaming, extrait de l'album White Gold. Et puis je vous propose de faire un saut d'une dizaine d'années juste après pour aller en 1985 et Dionne Warwick sur l'album Friends, la chanson Love at Second Sight.

Il menait une carrière tout à fait honorable de chanteur avec ses succès, ses moins grands succès, ses bonnes et ses mauvaises palettes. Puis un jour, il a dit « Allez, je m'en vais, je prends ma retraite ». Il est toujours vivant, Stephen Bishop. Il a 71 ans aujourd'hui. On vient de l'entendre avec « Almost Home ». C'était un de ses derniers albums en 2019. En 1974, eux, ils démarraient le Love Unlimited Orchestra créé par Barry White. Leur troisième album « White Gold » est notre album fil rouge aujourd'hui. On va les entendre avec Just Living It Up. Et ensuite, c'est Gladys Knight and the Pips qui, en 1971, reprenaient les Beatles, The Long and Winding Road.

Et oui, dans Solid Gold, on écoute aussi des tout jeunes chanteurs. C'est son premier album qui vient de sortir. On vient de l'entendre avec Runaway Train. Il s'appelle Jake Adler, Love Unlimited Orchestra. On va les retrouver.

En 2001, sortait l'album This Is The Moment de Donny Osmond, où il reprenait quelques grands tubes de la pop américaine. On vient de l'entendre avec Immortality, une chanson que l'on a connue grâce au duo, au quatuor des Bee Gees avec Céline Dion. Immortality, c'était Donny Osmond. Et nous arrivons à la fin de ce Solid Gold. J'espère que vous avez passé un très bon moment à l'écoute de votre émission de variété anglo-saxonne. On va se retrouver très bientôt pour un nouveau Solid Gold. N'oubliez pas d'ici là, solidgold.fr, toutes les émissions sont à retrouver, chaque page a son émission, avec la liste des chansons que l'on a écoutées, le nom des artistes, des liens internet, des vidéos, et puis les émissions elles-mêmes, bien sûr, à écouter en streaming directement sur le site, à télécharger pour les emmener partout avec vous, et vous pouvez vous abonner au podcast pour n'en manquer aucune. 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On se quitte avec un dernier extrait de notre album Fil Rouge du jour. C'est l'album White Gold du Love Unlimited Orchestra, l'orchestre créé par Barry White dans les années 70. L'album White Gold est donc sorti en 1974. On a commencé avec Barry's Love Part 1. On termine avec Barry's Love Part 2, je vous laisse avec le Love Unlimited Orchestra et on se retrouve très vite pour un nouveau Solid Gold. D'ici là, portez-vous bien. Salut !

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